Un homme, cette année-là, tenta une aventure étrange et mortelle. Il était tailleur de son métier et avait inventé un costume destiné à le soutenir dans les airs. Il monta au premier étage de la tour en hiver au petit matin. Quelques curieux le regardèrent. Le virent hésiter.

0: devient aujourd'hui un plaisir consumériste, celui de la société de consommation, qui suppose que le plaisir, c'est d'avoir. Donc, d'avoir une belle femme qu'on peut présenter comme un objet, une belle maison, un beau métier, de l'argent, une belle voiture, des choses, des objets. En disant, je jouis parce que je possède. Moi, je pense que quand on possède, on est possédé.
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